cœur avec Bera Touche, Nat Capité, Tchoche, Lechan, un parfum, Mathieu Santouchat, Bord de Fan Armé, c'est que ma queue, qu'on ouit Rabrak, t'es que Pecho et ma, c'est quoi remessé la face, c'est que Moubeya, Betsy, qu'on aurait bé, c'est que ma fatahad, ou tu m'outsou, qu'on y brengit son âme, ma moutre, c'est que Sansi, barmet, c'est juste livre, mettre en dessous, tout truc.